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À 7h, même aux Champs-Élysées, regarder passer les hirondelles. Elle me donne ma leçon de chaque jour. Elle pointille l'air de petits cris. Elle trace une raie droite, pose une virgule au bout et brusquement vont à la ligne. Elles mettent entre folles parenthèses la maison que j'habite. Trop vives pour que la pièce d'eau du jardin prenne copie de leur vol. Elle monte de la cave au grenier. D'une plume d'aile légère, elle boucle d'inimitables paraphes. Puis deux à deux, en accolade, elles se joignent, se mêlent, et sur le bleu du ciel, elles font tache d'encre. Mais l'œil d'un ami peut seul les suivre. Et si vous savez le grec et le latin, moi je sais lire l'hébreu qui décrivent dans l'air les hirondelles de cheminée. Et bien voilà, chez le renard, à la rencontre de Miles Davis, pour écouter naître le joli flip-flop du jour avec Philippe.

À 7h15, depuis toujours, vous êtes amoureuse par les oreilles de celui qui n'avait plus que son oreille intérieure pour guider ses compositions. Beethoven, enfance difficile, échec amoureux, surdité, un destin pourtant exceptionnel. Comment ce fils d'un chanteur alcoolique et violent est-il parvenu à envoyer valser les déterminismes supposés de son hérédité pour inscrire son nom, Beethoven, qui signifie en flamand « chant de betterave », parmi ceux des plus grands musiciens de tous les temps? Nous sommes bien dans le romantisme des Lumières. 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Et en attendant, eh bien, on vous laisse avec votre amour sur FIP. Ludwig van

sur la planète Caravane pour un très bon, très long voyage. C'est Black Sabbath qui le signait, ce Planète Caravane. Ici, c'est Web Web qui en fait la reprise avec ses sonorités jazz. Cover. Leur nouvel album en sélection FIP est entièrement consacré à des reprises de classiques. Web Web réinvente des titres emblématiques de Nirvana, Grace Jones, Jimi Hendrix, avec cette approche jazz qui transforme ces chansons dans leur univers sonore tout en conservant leur essence originale.

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Nous sommes tous libres et égaux devant la poubelle et les déchets de notre vie quotidienne. Dans Paris au XIXe siècle, tous les résidus font ressource. La notion de déchet comme produit d'un abandon n'existe pas encore. Changement de régime radical de nos sociétés entre le XIXe et le XXe siècle dans la relation à ce que nous appelons aujourd'hui déchets et ces nouveaux matériaux bakélites puis plastiques, entre autres jolis mots. Eugène René Poubelle a apporté les plus utiles améliorations dans l'assainissement du service des eaux de la capitale en mettant en œuvre le tout à l'égout. Il oblige aussi les propriétaires d'immeubles à mettre à disposition de leurs locataires des récipients communs, munis d'un couvercle et d'une capacité suffisante pour contenir les déchets ménagers. Trois boîtes sont obligatoires, une pour les matières putrescibles, une pour les papiers et les chiffons, et une dernière pour le verre, la faïence et les coquilles d'huîtres, améliorant de manière considérable l'hygiène des foyers de la capitale. Mais depuis, ces déchets nous submergent, cher monsieur Poubelle. 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

cette chanteuse héritière d'une scène rock et d'une philosophie de vie plutôt vagabondeuse. À l'instant, qui écoutait-on? Aldous Harding. La revoici. Elle ouvre un nouvel onglet, enrichi une nouvelle fois par le magicien John Parrish derrière la console. Fidèle producteur de PJ Harvey, Aldous Harding sort le 8 mai prochain Train on the Iceland, un cinquième long format en extrait donc à l'instant. Premier single dévoilé, One Stop, qui s'illustre d'un clip où la chanteuse s'enroule dans une danse plutôt hypnotisante. Aldous Harding, accueilli dans les sélections FIP en mai.

Avec Phipps, vous avez bien le droit à un divertimento. Alors cela n'a rien de péjoratif en musique, c'est en vogue au milieu du XVIIIe siècle. Bien sûr léger, allègre et en général composé pour un ensemble réduit, un seul instrument par partie, mais de grande variété instrumentale. La première apparition du divertimento se fait à Venise en 1681 par Carlo Grossi. Il divertimento des grandi musiche da camera o per servizio di tavola. Avec oui, vous l'avez entendu, pour indication que le divertimento est fait pour accompagner un service à table. Alors, gotte de vil pranzo, buon appetito.

En zone humide, au festival Wheel of Green, retrouvez Gorillaz à l'instant le 5 juin au bois de Vincennes. Zone humide, cet espace de transition entre la terre et l'eau, ces lieux où l'eau peu profonde, douce ou salée est présente de façon permanente ou temporaire. Estuaires, lagunes, étangs, lacs, marais, marais salants, baies, vasières, tourbières, prairies humides, mares, forêts humides, ou encore récifs coralliens, lagons et mangroves dans les régions tropicales. Parce qu'il s'agit d'un des écosystèmes les plus utiles pour répondre aux crises, climat, eau, biodiversité que nous traversons actuellement, et qu'elle continue malgré cela de disparaître partout dans le monde. Protégeons ces zones humides, remettons-les même dans des poèmes ou des chansons, pourquoi pas. Sur FIP, en tout cas, vous êtes en zone d'ondes douces.

Olé, tout le contraire d'un gigolo, Yeray Cortés, à l'instant porte son amour en bandoulière. Popular est une déclaration d'amour à la Tania qui vit à ses côtés. Déclinaison du flamenco, frictionnant le son classique avec le contemporain. Sur scène, sous guitare, dialogue avec six voices de femininas con palmas y coros. Intensidad, cet album popular, un album qui célèbre l'amour, tension, passion. Popular est une sélection FIP flamenca.

L'idéal avec équipe en vapeur, aspergez votre visage d'eau froide, idéalement entre 10 et 15 degrés. Votre corps active ainsi le réflexe de plongée, un mécanisme ancestral commun aux mammifères. Le contact de l'eau froide avec le visage stimule le nerf trijumeau, ce qui entraîne une bradycardie, c'est-à-dire un ralentissement du rythme cardiaque d'environ 10 à 25%, et active ainsi le système parasympathique, responsable du mode repos et digestion. Le corps redirige alors le sang vers les organes essentiels comme le cerveau et le cœur afin de préserver l'oxygène. Ce ralentissement du cœur contribue à freiner la réponse de stress, combat ou fuite, en diminuant la libération de cortisol et d'adrénaline. Résultat, une réduction rapide de l'anxiété, parfois en moins de 30 secondes. 1, 2, 3, on se retrouve après votre plongée sous-marine.

fumé à l'instant Fantastic Negrito, In the Pines, une promesse en chanson, en changeant les paroles. Voici un exemple à l'instant des artistes à découvrir dans un cadre magique, Fiesta 7 du 18 juillet au 3 août. Le 31 juillet, vous retrouverez Robert Finlay en première partie avec sa voix qui gronde ou s'envole et suivra donc Fantastic Negrito, ado fugueur passé par la rue, le deal et la prison, puis artiste prometteur stoppé net par un grave accident. Le Californien Quinca a su se réinventer, un musicien résilient et socialement engagé. Showman survolté, Fantastic Negrito, grappillé avec gourmandise dans les registres blues qui grondent avec le jazz, la soul, le funk ou le rock. Gorgé d'âme et de sincérité, il sera donc au cœur de la programmation de Fiesta 7, ouvert sur le monde, en bord de mer et la chair de poule assurée.

Pace luso calma e voluta, spokojný i rozkošný pokoj, paix, luxe, calme et volupté, à répéter dans toutes les langues comme un mantra, FIP pour vous aider, Baudelaire, entre les fleurs du mal, nous envoie de la paix.

Quelques mouvements de derviche, hein, on vous fait tourner la tête sur FIP avec des sélections dénichées. Amour, voyage, exil s'infiltrent avec émotion dans les paroles chantées en hassania et en arabe classique par Yassine. Redécouvert par l'anthropologue et chercheur Simon de Barbieu, les 8 titres de la compilation Modern Pop from Mauritania 1984-89 n'existait jusque-là que sur cassette, un témoignage vibrant de la créativité expérimentale du groupe qui mêlait les mélodies sahariennes au funk, au dub ou à la new wave. C'est à découvrir en sélection FIP et en extrait tout de suite.

L'été sera long au sud de Lyon, puisqu'il commence le 7 mai et ne se finit qu'en octobre. Sublime, subtil, subversif, subjectif, substantiel, subculturel, les subs, à la fois espace de travail pour des artistes et lieu de vie et de création artistique ouvert à toutes et tous. En bord de Saône, à Lyon, dans un espace idéal sous toute modulation météorologique. Arcadia, l'œuvre de Khaled Al-Waria. Installée l'année dernière, les subs à Lyon, toute une saison pour danser, prendre le soleil, s'évader et boire à la source de Fip.

Vous avez vu la lune ? Eh bien, ce ne sera pas pour tout de suite, puisqu'elle s'est cachée, elle est même avalée dans ce morceau sur FIP. Mais cette nuit fera apparaître son joli croissant. Croissant du matin, croissant du soir. Vous êtes plutôt du genre gourmand, vous ?

Et arrive directement à Montreuil, un double concert en une seule soirée avec deux nouveaux albums suspendus entre chansons et visions sonores, entre racines et contemporanité. Dario Sansone et De Segni, ces artistes napolitains, opèrent deux concerts, un audacieux tournant artistique dans leur carrière avec l'aide de Seb Martel. Dario, c'est d'abord une voix phénoménale encadrée d'une pop illuminée et sans frontières. De Segni tourne un véritable film sonore explorant les limites de contrée musicale lointaine, et c'est bien au-delà des Alpes que ces musiciens vont vous transporter. C'est au Bal Chaveau, la nouvelle prestigieuse scène montreuilloise, petite voire même grande sœur de la Marbrerie, et c'est demain soir, un lieu à découvrir donc, un concert vibrant napolitain à Montreuil. Un conseil de FIP, un segno di speranza capace di sopravvivere anche dove tutto sembra per tutto.

Give Me Some More, Some More de Brigitte Fontaine, qui à partir du 1er mai à minuit nous a offert cette voix, quelque peu rayée certes, mais que vous connaissez bien, elle qui vous délivre chaque soir aphorismes, mystérieux mantras métaphysiques et élégantes fulgurances. Une voix, c'est celle de l'extravagante Brigitte Fontaine, trésor national de poésie lucide ou surréaliste, un moment insolent de la chanson française en activité depuis 1966. Elle pioche donc au hasard dans l'un de ses 30 ouvrages pour vous servir des moments d'exception des haïkus nocturnes pour bien finir la nuit. Il est minuit sur FIP et Brigitte Fontaine a quelque chose à vous dire, et surtout au creux de l'oreille, et c'est sur FIP évidemment.

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Derrière tout grand homme se cache une femme passionnée et derrière Isaac Albéniz, génial compositeur et pianiste engagé dans le renouveau de la musique espagnole, Clementina, sa grande sœur, lui donnera ses premières leçons de piano.

Enregistré dans la période 74-88, les belles époques à vivre avec Philippe, morceaux vintage, pépites, raretés exhumées, City Pop infuse dans les productions Tokyo Hit. De ces années-là, une compilation nouvelle, une sélection Philippe de mec qui mêle le funk à la soul, le jazz à la folk, au reggae et à l'électro, Tokyo Pulse, un groupe japonais que le digger et DJ Notoya, déjà manette des épisodes précédents, a sélectionné. Et sur la plage de Philippe, Lake in the Forest, on plonge avec Game.

Mais que de monde ! Succès que vous avez tous dans l'oreille. Si vous connaissez la chanson, apprenez que La Foule, enregistrée par Édith Piaf en 58, est l'adaptation d'une chanson argentine écrite, elle, en 1936. Et sur un rythme de valse péruvienne, Kennedy s'est pas mis souffrir sur la piste de Fipe.

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Que vous chantiez sous la pluie ou sous le soleil, qu'importe les saisons, singing, singing, singing, et ce n'est pas Gia Margaret qui vous dira le contraire. Elle qui sort cet album grâce au traitement vocal du vocoder qui lui a permis d'habiter à nouveau sa voix. Gia Margaret, suite à sa maladie, qui ne savait pas vraiment si elle serait toujours capable de chanter. Alors sur FIP, à suivre son single Moon Not Mine, son album en sélection FIP, et la chanteuse multi-instrumentale

Chaleur, sensualité, frissons et fusion des rythmes afro-cubains et d'un jazz qui a fait fureur aussi bien à New York qu'à la Havane depuis les années 40, périple où même les nuits sont ensoleillées, chaud de vent, à retrouver sur fip.fr les aventures du jazz au Brésil. Et puis notre fip tape aussi dédiée à Antonio Carlos Jobim, un hommage au légendaire compositeur multi-instrumentiste, une figure essentielle de la bossa nova qui continue d'inspirer les musiciens du monde entier. Et ce n'est pas par hasard que FIP aussi

pas pour les petits, les jeunes, les ados, les adultes et les seniors, pour les amateurs de romans, quoi qu'il en soit, de poésie, de récits de voyage, de grandes fresques et de petits romans intimes, réflexions d'ici et d'ailleurs, entre rencontres, spectacles, lectures dessinées, musicales et théâtralisées. C'est jusqu'au 10 mai que le festival de Caser, enfin livre, déploie sa 16e édition sur tout le territoire toulousain, de cœur de Garonne, Boussens, Saint-Michel-Mauran, le Fosseret et bien évidemment de Caser.

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Oui, voilà, avec VIP de Paris à New York, puisque le 21 mai, ils seront en concert à New York. Le 11 juillet en Espagne, projet Latino Psyché. Es Mi Nueva Era, le compositeur, producteur, alchimiste, multi-instrumentiste colombien Eblis Alvarez et son Meridian Brothers signent donc Mi Latino America Souffre. C'est un album conceptuel, né du désir d'explorer la guitare électrique au rythme du tropical latin. Un high life africain qui vibre sur VIP.

Le génial, le fabuleux, l'immense compositeur, clarinettiste, saxophoniste et bandoneoniste Michel Portal, qui nous a quittés en février, mais qui n'a jamais quitté nos ondes. Hommage sur FIP.

Nitai Herskovits et Daniel Dor réunis pour un autre projet ensemble. Le producteur, claviériste et le batteur prolongent leur expérience immersive sur cet extrait de Found and Found, un deuxième opus qui privilégie l'air et la clarté, un album en sélection FIP.

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C'est son 8e album, on en écoute un extrait juste avant. Kevin Morby avec sa balade folk rock ensoleillée par ses mélodies addictives. Avec lui, on avait les chœurs d'Amelia Miss, des groupes Sylvanesso et Mountain Man. On écoutait Javelin juste avant et l'artiste nous disait même que c'est une chanson qu'il a écrite sur le fait d'être amoureux de quelqu'un avec qui on tourne autour du monde en voyageant sans cesse dans les airs et sur la route. Elle évoque le voyage comme un grand javelot. Un album en sélection FIP et Kevin Morby d'ailleurs, on le recevait en live et c'est une émission à retrouver sur FIP.fr et l'application Radio France.

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Que du beau monde pour finir cette heure ensemble. À l'instant, c'était Salt. Présentement, c'est Glass Beans. Et puis, on aura Cortex, les Velvet Underground et plein d'autres. Tout ça jusqu'à 17h. Il est bientôt 17h, ouais!

Bon bah puisque la prog en parle, nous aussi, la lune nous joue des tours, elle était pleine et en scorpion le 1er mai dernier, et là elle est en phase descendante. Ça veut dire quoi tout ça? Bah en gros, pendant la lune descendante, les liquides internes des plantes descendent, l'activité végétative se fait davantage dans le sol. C'est donc le bon moment pour récolter des racines, pour tailler, pour repiquer, pour rempoter, pour labourer, pour épandre le compost ou encore pour couper le bois, que sais-je. Les gazons tondus cette époque s'enracine d'ailleurs un petit peu mieux et assure une meilleure retenue de terre. Et vous savez quoi, ça marche aussi pour les cheveux qui deviennent moins actifs et ont une croissance qui diminue. C'est donc une période idéale pour les couper car ils auront une tendance à repousser un petit peu plus lentement. Bon, si comme moi vous les voulez jusqu'aux fesses, on range les ciseaux et on s'occupe plutôt de son propre jardin.

BO d'un film sans images, voici dans les sélections de FIP, en mai, bande originale du film Imaginaire d'Aurélie Muller, imaginé par Vilain Tigre, nom de scène. Aurélie Muller, multi-instrumentiste, qui fut tout d'abord monteuse, et notamment sur le film des frères Dardenne, Rosetta. On l'écoute.

Compositeur pluriel, humaniste et pionnier des musiques électroniques, pianiste, orchestrateur de premier ordre, il laisse derrière lui une multitude d'œuvres marquant le monde de la musique mais aussi du cinéma. Allez, on se fait un petit voyage dans les mondes, les couleurs minimalistes de Ryushi Sakamoto sur FIP.

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New Dimensions in Latin Music, l'extase, groupe de Coco Maria, la DJ et curatrice mexicaine présente ce troisième volume de sa série Club Coco, un voyage exaltant dans le groove underground de la diaspora latine, de Bogota à Naples, Mexico, Lima, en passant par Amsterdam, une mixtape en sélection FIP.

Oh my god, c'est exactement ce qu'on s'est dit quand on a entendu le dernier projet de Richie Beats, sorti en avril 2026. Oh my god, volume 2 confirme la montée en puissance du producteur, connu pour son travail en coulisses. Le beatmaker passe ici au premier plan avec un projet court, dense et entièrement maîtrisé, comme à son habitude, ça change pas. Sur une dizaine de titres, cette fois il impose une direction artistique sombre et cohérente, entre trap nerveuse, ambiance un petit peu plus mélancolique et l'influence d'Atlanta. On la sent, elle est claire, mais elle est retravaillée avec une petite touche à la française, plus froide et presque industrielle sur certains morceaux. Côté invité, des noms comme Josman ou Dinos viennent poser sans jamais lui voler la vedette. Ici, tout sert la vision du producteur, sans révolutionner le genre. Ok, Richie Beats nous livre ce projet solide, stratégique, qui le fait passer du statut de l'homme de l'ombre à celui d'architecte sonore incontournable du rap français actuel. Et ça, c'est une recommandation. FIP.

Elle est là dans les couloirs, elle se prépare, Marjolaine Portier-Kaltenbach. Qu'est-ce qu'elle vient faire? Bah, comme tous les soirs, présenter le club Jazz Afip et ses meilleurs morceaux, ses coups de cœur. Elle arrive, le club Jazz Afip. Restez avec nous, c'est dans quelques minutes sur FIP.

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2: Valise, passeport, crème solaire, c'est reparti pour un tour du monde du jazz qui nous fera parcourir l'Espagne, la Pologne, l'Inde, le Brésil et la Suède, entre autres destinations. Première escale aux États-Unis avec Connie Francis, chanteuse des années 60 qui avait complètement disparu des radars jusqu'à 2018, date à laquelle son single Pretty Little Baby est devenu viral sur les réseaux sociaux, totalisant plus de 32 millions de vues. Deux mois avant de disparaître, elle avait déclaré « Je suis bouleversée par le succès de cette chanson et le fait de savoir qu'une nouvelle génération connaît ma musique me ravit. On connaît votre musique, Connie. On connaît notamment votre splendide version d'I Will Wait For You de Michel Legrand. Et ce qui nous ravit, nous, c'est de la partager. Bienvenue au Club Jazz à Fip. »

Connu principalement pour ses symphonies et rhapsodies, en 52, le compositeur suédois Hugo Alfen arrange une chanson traditionnelle suédoise, une chanson d'amour dont le texte est le suivant. Tout comme l'étoile dans le ciel bleu velours a besoin de l'immensité, moi j'ai besoin de toi ma chère bien-aimée. Som Sterjman ou pas Himmelensa Klar, c'est le titre de ce morceau dont voici une version jazz très raffinée par l'orchestre du trompettiste Bengt Arne Wallin.

Une nuit d'octobre 1938, la poétesse Alfonsina Storni avance pas à pas dans l'océan et se laisse emporter par les flots. Une fin à la fois funeste et peu surprenante, venant d'une femme dont tous les poèmes étaient traversés par la mer et la mort. C'est son destin que raconte cette chanson « Alfonsina y el mar », composée par le pianiste argentin Ariel Ramirez et esquissée en duo par la violoncelliste Anya Lechner et le pianiste François Couturier.

Totalement séduite par cette espèce de fausse nonchalance, cette absence totale d'affêterie, de manière, ce swing et ce velours dans la voix, c'était de nouveau l'irrésistible Barbara Lee. Je vous promettais hier que vous alliez en réentendre parler. Eh bien, chose promise, chose due. Hier également, au club, je réalisais que nous n'avions pas souhaité son anniversaire à Monsieur Ron Carter. C'est un scandale absolu. Remédions tout de suite à ce terrible impair en partant à ses côtés en Espagne avec ce El Noche Sol.

Sacra Concert est né en 1999 à l'initiative de Luigi Thinke, qui est un multi-instrumentiste italien. Il avait souhaité rassembler des artistes issus des trois religions monothéistes de la Méditerranée, chrétienne, islamique et juive, qu'ils se sont croisés sur ce disque, sur lequel on entend à la fois

un joueur de doudouk arménien, un griot sénégalais, un chœur grégorien, un clarinettiste klezmer, un quatuor vocal soufi et des jazzmen internationaux unis pour délivrer un magnifique manifeste pour la tolérance, Massaba Saturnia, Luigi Cinque au Club Jazz à Fippe.

chauvinisme oblige, il nous fallait tout de même des Frenchies dans ce club Jazz à FIP Worldwide. Et qui mieux que Vincent Perani, Émile Parisien et Vincent Segal pour porter fièrement nos couleurs aux côtés du choriste malien Balaké Sissoko. Ensemble, ils forment un quartet tout de lyrisme et de délicatesse baptisé Les Égarés, Time Bum au club Jazz à FIP.

cap sur le Brésil avec un grand classique du foro brésilien Feira de Mangaio, une ode aux foires à la mangue qui sont paraît-il typiques du nord-est du pays. Le morceau a été composé par l'accordéoniste Sivuca, ici entouré par deux autres monstres sacrés de l'accordéon, Dominguinhos et Oswaldinho.

grâce soit rendue à celui ou celle qui a rendu possible la sortie de ce disque Konkan Dance. Son auteur, le guitariste indien Ancio De Silva, l'avait gravé en 1972 à Londres, mais il n'avait hélas jamais vu le jour, jusqu'à avoir attiré dans les années 2000, il me semble, l'attention d'un label pour notre plus grand bonheur. Konkan Dance, c'est une démonstration d'indo-jazz, comme on appelle ça parfois, une démonstration en quatre morceaux qui mêle instruments traditionnels indiens, sitar, tabla, à une formation jazz. Le disque s'ouvre sur ce magnifique A Street in Bombay, lettre d'amour de l'auteur à sa chère ville natale, écrite sans doute avec un brin de mélancolie depuis la Grande-Bretagne. Enjoy.

Direction le Danemark pour se laisser bercer par la contrebasse de NHOP, Niels Henning Horsten Pedersen, dernier bassiste du pianiste Oscar Peterson, dialoguant ici en toute délicatesse avec la guitare de Philippe Catherine, une deuxième contrebasse plus profonde et veloutée, celle de Sam Jones, et les percussions.

très grande tendresse ces temps-ci pour le jazz polonais depuis que j'ai découvert la compilation Polska Nostalgia. À l'instant, au Club Jazz à Philippe, c'était un extrait de cet album Mine d'or qui brille notamment par la présence de Danuta Arin et de sa chanson Nie mam oto jalu, je n'ai pas de regrets, que l'on vient d'entendre. Et après Cracovie, en sa compagnie, on va faire une dernière escale quelque part entre l'Espagne et le Mexique avec une impétueuse version du boléro mexicain Bésame Mucho par le Leaning In Underground, groupe international basé à Amsterdam, qui accueillait dans ses rangs la chanteuse andalouse Paula Bila il y a 2 ans dans un album tout simplement intitulé En Espagnol. Merci à Arthur Erol qui a réalisé ce Club Jazz à Philippe, à Pierre Ramey qui l'a mixé, The Leaning In Underground, donc pour clôturer ce Club Jazz à Philippe et le fameux Bésame Mucho. Bonne soirée à tous à l'écoute de Philippe.

Intro culte pour un titre culte, In the Air Tonight, Phil Collins, en 1981. Le single se vend à 5 millions d'exemplaires, Fib culte pour encore plus de titres cultes.

Le festival d'Aix est mondialement reconnu pour ses productions lyriques, mais vous le savez peut-être moins, il a aussi depuis plusieurs années une programmation de concerts jazz et méditerranée. Et cette année, l'événement, ce sera la chanteuse de jazz new-yorkaise Samara Joy, qui était d'ailleurs venue à FIP pour une session live extraordinaire que vous pouvez retrouver en podcast sur FIP.fr. Samara Joy, qui est lauréate de 6 Grammy Awards, et elle sera le 18 juillet sur la scène du Théâtre de l'Archevêché. Et puis parmi les dates aussi qu'on aime bien, il y a le 15 juillet, puisque les Aga Khan Master Musicians joueront avec Vincent Segal et Vincent Peirani, autrement dit la rencontre de 5 maîtres virtuoses de tradition musicale avec deux figures du jazz français. Ce festival d'Aix en Provence se déroulera du 2 au 21 juillet. Il y aura du lyrique, mais du jazz aussi.

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Vous reconnaissez ces premières notes, elles accompagnent notre club Jazz à Fib chaque soir. Ce sont celles de Toutou de Miles Davis. Merci de m'avoir fait revenir. C'est ce que dit Miles à Marcus Miller à la sortie de l'album Toutou. En effet, en 1986, à la sortie de l'album, Miles sort d'une période très compliquée. Mais le voici de retour avec ce Toutou, un blues, dit-il, sur Fib 9h10.

nous chantait Françoise Hardy à 9h25 sur FIP. Très Hardy, la Françoise. Il y a des expressions, alors on va faire un jeu, le jeu de la phrase, des phrases avec les expressions des doigts. Alors on imagine, j'étais en train de faire un gâteau, comme mon ami a été à deux doigts de faire tomber les œufs par terre. C'est fou, il ne sait rien faire de ses 10 doigts. J'étais à 2 doigts de lui dire ses 4 vérités, mais j'ai préféré me taire et lui demander de verser juste un doigt de rhum dans le gâteau. J'ai croisé les doigts et cette fois il a réussi, les doigts dans le nez. C'est en voulant reboucher la bouteille qu'il l'a renversée par terre. Je peux vous dire qu'il s'en est mordu les doigts. J'ai bien failli lui faire un doigt d'honneur. Sur le bout des doigts, à portée d'oreille, vous écoutez FIP.

L'unique, la seule, Yoko Ono à l'instant sur une chanson de John Lennon. Breaking News, il y avait leur film, le film de leur concert Power to the People, qui serait au cinéma, concert légendaire, John Lennon, Yoko Ono, qu'ils avaient donné à New York en 1972, entièrement restauré, remonté, remixé, mais où on a cherché pour vous, on n'a pas trouvé. Alors si vous avez des infos, dites-nous, il paraît qu'il était visible là à partir du 30 avril, mais... Attention. On cherche et dès qu'on a la réponse, on vous dit. Bref, belle nuit à toutes et à tous, où que vous soyez dans le monde, à l'écoute de FIP.

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Au-delà d'ici-bas, que restera-t-il de nous, de moi, de maladies, d'abcès ou d'excès en nombre? Il apparaît que les chevaliers, sous la table, tombent saignés par des colombes, cœurs dévorés, et leur chaleur évaporée. Malgré la noble quête de beau, de bon, de bien, rien que les restes d'un funèbre festin, après lequel lentement certains se désactivent, choisissent la voie passive, et désormais le malin semble guider les instincts moyens. Ce sont depuis les lieux calmes qu'on note d'académiques palmes, que de tout un fatras l'option de recueillement fait loi, que de chimères.

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Des saints de l'un à l'autre, heureux sont encore les apôtres, en vision des choses, au travers des poses. Je croise dans les imaginaires, en revue des visionnaires, dont m'apparaît la dernière œuvre, comme pieuvres et couleuvres.

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Si j'avais une sépulture, graverait-on un souvenir contre mesure, né par une nuit obscure, dans le strict anonymat, voué à un funeste trépas, par l'étoile de Bune, dans les ténèbres régnant, au constat du néant. Ici déposés, les membres atrophiés du corps, d'un demi-vivant et son ombre furtive, qui erra en côtoyant des amalgames d'or, des poussières de créatures, des faits et ivres. Il avança seul de ses pas, en guise de passe-droit.

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nous étions quelques bons copains. Il y avait Fernand, il y avait Firmin, il y avait Francis et Sébastien, et puis Paulette.

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